0: balader. Je t'embrasse.
1: Salut Claire, devine qui c'est. Bah oui, c'est Pierre du bureau. T'as entendu la nouvelle ou pas? On nous sucrerait les tickets resto là. Et genre personne ne réagit, c'est normal. Bon, en tout cas moi ça me révolte. Si j'ai envie qu'on en discute ensemble, c'est possible pour moi cet après-midi jusque là.
2: Hello, c'est Sim. Alors j'étais au tabac, j'ai même pas su quelle marque de cigarette acheter. Tu fumes quoi toi déjà? Allez, tu me rappelles.
1: Oui, Claire, c'est Pierre. Attends deux secondes, je te rappelle.
3: Nathalie!
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